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0: 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Bien sûr. C'est pour Madame Delva. 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Feu. Delva. 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
3: 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Maestro, happy birthday tout pour tout le monde qui a fêté aujourd'hui.

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1: Jimmy.

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0: C'était pour Maslin. Bon.
1: Et qu'on y a nous fêter avec Maître Yvon. 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

0: 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Fais jazz, jazz crasé. 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Et ceci, je même fait accident dans la répétition jazz au cap. Que doit être moins écrasé. Il y a un peu de monde qui compte ça. Ça veut dire que j'ai patience. Et ce qui est important, c'est là que même quand je suis trouvé cana, c'est là que ça me fait accident. Ça veut dire que j'ai un peu de patience. Si je dis que je suis côté là, nous fiers de moi, c'est pas belle figure. C'est pas acheter figure, c'est effort que je fais, c'est patience que je gagne pour que je suis côté là. Si je dis que je suis honoré, comme on l'aime, je suis fier. Je de l'école de frère, de l'école collège du Limbé, je vais tout de suite. Pour aujourd'hui, je suis arrivé là, mon administrateur, entre parenthèses, mon administrateur adjoint, peut-être que nous ne connaissons pas, la plupart de nous connaissons ça. Moi, je suis administrateur Tropicana, après Pelota. Ça veut dire, je me fais un peu l'effort dans la vie pour me décarrer côté de là, musicalement. Mes amis, je suis fier de nous, même si je suis fier de moi, comme je suis discipline, que tout le monde connaît ça dans moi-même, discipline. Tout musicien qui vient derrière, je souhaite que vous ayez même discipline avec moi. Bon, c'est pour ça, je suis tout le monde qui a ouvert ça dans moi. Très sage, très humble. Je souhaite que jeunes musiciens qui parlent moi, qui viennent comprendre ça, pour qu'ils arrivent à atteindre l'apogée dans la musique haïtienne, même si vous n'êtes pas dans Tropicana, même si vous n'êtes pas dans Septan, mais vous n'êtes pas n'importe quelle bagaille dans la musique haïtienne. Mes amis, merci parce que nous faisons faveur ça aujourd'hui.
1: Un petit bravo, un petit bravo, un petit bravo, un petit bravo. Et je pense que Johnny a bien pour vous signer. Même Jean, gros joueur international. Donc, si vous avez un fanatique qui t'a aimé faire photo avec Johnny, tout, bon, je dis, on va obliger trop sage, non, Johnny. Parce que c'est joli. Donc, moi-même, personnellement, j'ai besoin de faire une photo avant devant Billboard là. Et c'est un moment comme ça. Parce que c'est plus facile, Johnny, pour les gens qui critiquent. Johnny passe ici, Johnny passe là. Mais, baille valeur à les gens qui méritent valeur. Johnny nous fait de vous, nous demandons pour que vous fassiez plus d'efforts toujours. Plus d'efforts toujours, vous voulez dire qui ça? On joue pour moi que vous êtes maestro, compositeur, arrangeur, tout ça nous connaît et mettre jazz là parce que nous connaissons vous. Parce que c'est très difficile lui, pour sortir l'imbé, pour aller imposer au cap. Donc ça, c'est un ballon neuf. Bah, tout bravo pour ballon neuf là. Bah, tout bravo.
0: Tout ça que vous faites, vous faites. Non, mon Dieu. Même s'il pas maestro, même s'il pas n'importe l'autre, mais n'a travaillé pour ça.
1: Merci à tous les musiciens Tropicana, parce que sans nous, je pense que Johnny pas salié. Monsieur, nous aimons nous en pile. Et fanatique Tropicana, nous fiers de Johnny, nous fiers de nous. Merci en pile.

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0: 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Les frères Alex. Et bien avant.
1: Let's go.
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